0: 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Enter the atrocious street band.
1: Ton phare atroce, je ne trébuche
0: plus. I won't stumble.
1: Chevalier féerique.
0: The fairy wreck hurrah for the unattainable alchemy and the marvelous body.
1: Pour la première fois.
0: For the first time, it all started.
1: Cela commença sous les rires des enfants.
0: The laughter of children, it will end with them.
1: Finira par
0: this poison. Will remain in the veins even as this music sours and pours into chaos.
1: Même quand la fanfare tournante nous sera rendue à l'ancienne
0: inharmonie. Now dignified, we receive these tortures.
1: De ces tortures.
0: This host,
1: rassemblons fervemment cette promesse humaine.
0: This promise to our created body and soul.
1: Et à notre âme.
0: This promise, this madness, this elegance,
1: l'élégance, la science.
0: Violence, this promise that the tree of life will be buried, tyrannical goodwill exiled,
1: du bien et du mal,
0: so we can bring forth pure love,
1: de déporter les honnêtes tyranniques afin que nous amenions notre très pur
0: pure love, pure love. It all started with disgust,
1: commença par
0: and it will stop because it can't catch up with eternity.
1: Cela finit, ne pouvons nous saisir sur le champ de cette éternité.
0: And it will end with a retreat of perfumes.
1: Cela finit par une débandade de parfums.
0: Laughter of children,
1: rire des enfants,
0: discretion of slaves,
1: discrétion des esclaves,
0: austerity of virgins,
1: austérité des vierges,
0: horror of the figure and objects here, sacred you are,
1: sacré soyez-vous par le souvenir de cette veille.
0: It all started with rhapsody,
1: comme on s'est passé de l'angeur,
0: flamme,
1: de flamme et de glace,
0: little white knight, little drunkenness, how holy you were.
1: Nous affirmons nos méthodes.
0: We affirm your method.
1: Pas que tu as glorifié hier chacun de nous.
0: Forget that yesterday you glorified all of our ages.
1: We have
0: poison. We know how to give our life fully every day.
1: Tout en